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1: Le sondage indique que 13% des gens refusent de se séparer de cet objet pour des raisons sentimentales. La bonne réponse a déjà été trouvée. La première à nous fournir cette bonne réponse s'appelle Karine et nous a déjà fait son audio que voici.
2: Alors la réponse est un ancien téléphone. On a du mal à se séparer de son ancien téléphone. Effectivement, moi j'ai toujours quasiment tous mes anciens téléphones.
1: Ah ouais, il y a un moment donné, il faut lâcher les gens. Hein.
3: Ouais, c'est ça. Après, qui suis-je pour juger?
1: Oui, toi tu en as. Les anciens téléphones.
3: Au moins trois.
1: Et tu te dis quoi? Tu les gardes ou quand ça prenne de la valeur
3: Non, valeur, non. Mais. C'est jamais, peut-être on a oublié un truc dessus.
1: On sait jamais quoi.
3: Peut-être des photos, je sais pas. Nostalgie.
1: Le pire, c'est quand tu gardes ton ancien téléphone alors qu'il est cassé.
3: Ils sont.
1: Ah, ils sont cassés.
3: Ils sont cassés. Sinon, ils seraient pas là.
1: Et donc?
3: Eh ben, ils sont là. Ils sont là, ils dorment au calme dans un petit placard. Ils attendent des jours meilleurs.
1: Tu vois, il y a des gens qui, par exemple, ils vont déménager, ils vont ramener ces trucs-là.
3: C'est mon cas.
1: C'est mon cas.

0: avec les meilleurs moments du Morning Energy. Nous avons la bonne réponse. Oh, devine-moi si tu peux. Je reprends l'intitulé pour ceux qui nous rejoignent. Alors, ça disait quoi? Ça disait, je nais dans une maison que beaucoup ne regardent que pour, ce qu'elle sert dans l'assiette. On me cherche pendant des années sans être certain de me rencontrer un jour. Je ne brille pas comme mes cousines, pourtant ma rareté fait courir les regards. Chez nous, mon existence tient presque autant de la patience que de la chance. Devine-moi si tu peux. Alors, vous êtes un certain nombre à avoir la bonne réponse.
1: Oui.
0: Mais la première à avoir proposé la réponse que nous attendions est Ange Choco, que nous écoutons puisqu'elle nous a déjà livré son audio. Voici la bonne réponse.
2: Bonjour, enfin j'ai trouvé la réponse.
0: Oui.
2: La réponse, c'est la perle d'un lambi. Ce qui m'a permis de trouver, c'est que c'est la maison qui est dans l'assiette. Je ne me rappelle même plus comment vous avez expliqué ça. Et que c'est rare de trouver. Et la perle de lambi, c'est rare de trouver la perle de lambi.
0: Clairement. Et Audrey me disait que ça valait une certaine somme.
1: Oui, ça vaut de l'argent. Hein.
0: Donc la bonne réponse était perle de lambi.
1: Pour ceux qui ne connaissent pas, je vous mets la photo sur le statut WhatsApp.
0: Voilà. Et effectivement, quand je disais je ne brille pas comme mes cousines, on parlait d'autres types de perles, notamment celle des huîtres par exemple. Mais voilà. C'était la réponse que nous attendions. Bravo à toi, Ange Choco, et puis bravo à ceux et celles qui ont tout de même trouvé la bonne réponse, comme Manon. Mais Manon, tu l'as eu un petit peu tard, ma chère.
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1: Dans un instant, il y a du pop-can dans la radio. Pour l'heure, place à l'info solide du Nolox.
2: Oui, monsieur.
1: Et on parle de quoi?
2: On part en Vendée.
1: D'accord.
2: Plusieurs habitants ont vu un objet volant non identifié dans le ciel.
1: Waouh.
2: Tout le monde s'est affolé. Commencez à appeler les voisins, appeler la police, appeler la gendarmerie. Un objet très bizarre qui volait dans le ciel de Vendée.
1: Était-ce?
2: Tout le monde se posait la question. L'objet intriguait les riverains pendant plusieurs minutes. Et en fait, il s'est avéré que c'était un parasol en fuite. Envolé à cause des bourrasques.
3: Ah merde!
1: Ce truc nous fume à chaque fois.
2: Je m'y attendais pas.
1: Donc c'était simplement
2: un parasol qui a été pris pour un ovni, les amis, en Vendée, pendant plusieurs minutes.
1: Aïe mon Dieu.
2: Affoler la population.
1: Aïe mon Dieu.
2: Ils sont là, ils débarquent. Et non, c'est un parasol.
1: Ah mon Dieu.
2: Faites attention à ce que vous voyez.
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1: Nous sommes en plein sondage, le dernier de la matinée, qui indique 70% des femmes, c'est 70, c'est beaucoup. 70% des femmes ont acheté ceci à vraiment rupture. Vous allez nous confirmer, mesdames, ce sondage.
2: Vous avez des réponses de malades, par contre.
1: Ouais, par contre, ouais. En revanche,
2: on a,
1: oui, il y en a qui sont très premier degré, parce qu'il y en a qui nous ont sorti un gun quand même. Hein.
2: Oui.
1: Vous êtes très premier degré.
2: Quoi que tu t'es acheté un pistolet. Calmez-vous.
1: Entre les serrures, les guns, vous êtes très premier degré. Hein.
2: Wow. Mon Dieu.
1: Il ne s'agit pas non plus de jouets sexuels.
2: Non, c'est pas ça non plus.
1: Non plus.
2: Il faut suffire à un moment donné.
1: On a besoin de ça. Et c'est Bonko qui était le premier à nous proposer la réponse que nous attendions. Alors on va l'écouter. 70% des femmes, après une rupture, achètent ceci.
3: Bonjour Energy, donc la bonne réponse, ce sont les glanes.
1: Exactement. Exact. 70% des femmes vont acheter de nouveaux draps

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1: Oh là là, chasse. Mmh, Mickaël.

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0: ce matin, il y a deux types de personnes. Celles qui se sont levées au premier réveil et puis celles qui ont dû négocier fort, comme si elles achetaient une voiture. Et c'était mon cas, je ne vais pas vous le cacher. J'ai vu 3h, j'ai vu 3h10 et 3h20. En tout cas, on est jeudi matin, ça a déjà un petit parfum de vendredi. On est ravis que vous entamiez cette nouvelle journée avec nous. L'équipe du Max Morning, est en place, toujours avec les mêmes dysfonctionnels. Clara Vincent, Laurence Treuil et le premier d'entre eux, Audric, bonjour.
1: Présent, bonjour Maxou, bonjour la Guadeloupe, bonjour la Martinique, comment ça va?
0: Plutôt pas mal.
1: Are you sure?
0: Enfin, je l'espère, ceux qui nous écoutent. Plutôt pas mal. Ben, y a toutes les bonnes raisons pour ça. Hein. Déjà, on est jeudi, donc proche du week-end.
1: Ouais.
0: Et plus ça va, plus on approche des vacances, des grandes vacances.
1: Mm-hmm.
0: En tout cas, pour beaucoup d'entre nous, beaucoup d'entre vous. Parce que c'est, Dieu merci, tout le monde ne part pas en vacances non plus en même temps. Sinon, ce serait compliqué.
1: Clairement.
0: Ce serait un peu compliqué. Bon, nous sommes aujourd'hui jeudi, on vous l'a dit, donc ce qui nous rapproche du vendredi, et vous savez demain ce qui se passe.
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3: Exactement.
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0: Direction. Allez, on entame cette matinée avec la voix de Ridla associée à celle de JB. Et puis on est de retour juste après pour l'éphéméride. Allez, on sourit et on y va.

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1: Bien, bonjour tout le monde. Nous sommes aujourd'hui le jeudi 18 juin. Nous allons partir en musique dans un instant avec Panic. Vibes Cartel sera dans la radio accompagné de Shen Sia. Pour l'heure, je souhaitais une bonne fête à Jessica Dantin ce matin, puisque j'ai constaté qu'aujourd'hui, le 18 juin, c'est la journée internationale du sushi.
2: Miam miam.
1: Et Jessica Dantin est une fan de sushi.
2: Ah, c'est un plaisir hors de prix, malheureusement.
1: Oui, c'est clair. C'est hors de prix, les sushis?
2: Ah, vraiment? Sur notre territoire, là?
1: Oui. Ok.
2: Ah, que oui.
1: D'accord. Donc, ça pourrait faire l'objet d'un gros cadeau.
2: Ah oui. Ah, tu offres un beau plateau de sushis, ça vaut...
1: Est-ce qu'il y a des maîtres sushis aux Antilles?
2: Je ne pense pas.
1: D'accord.
2: Peut-être.
1: Fabrice, tu es en forme ce matin. Fabrice qui nous dit après l'appel du 18 juin, c'est l'appel du sushi.
2: Aïe, aïe, aïe.
1: Tu es en forme ce matin, mon ami.
2: Vraiment.
1: Si vous en connaissez des maîtres sushi en Guadeloupe ou en Martinique, faites-le nous savoir. Ça me donne une idée.
2: Ok.
1: On va souhaiter un joyeux anniversaire à Pierre-Emerick Aubameyang. Est-ce que ça te parle?
2: Football.
1: Exactement, footballeur international gabonais. Il possède également la nationalité française et la nationalité espagnole. Il joue actuellement au poste d'avant-centre à l'Olympique de Marseille, me semble-t-il. Il a 37 ans aujourd'hui. On va rendre un hommage à un tout jeune artiste qu'on dit prodige, et controversé de la scène rap. Il s'appelle Triple XXXTentacion, qui a bouleversé l'industrie musicale mondiale par son style explorant la dépression. C'est chaud, hein?
2: Oui, il est chaud.
1: Enfin, il était.
2: Ah oui, il est décédé.
1: Il est décédé. Malheureusement décédé le 18 juin 2018 à l'âge de 20 ans seulement. Et Triple XXXTentacion, c'était ça. Figure de proue d'une génération désabusée.

restez des nôtres. On va écouter Vibes Cartel, Panique. Juste après, je vous propose le premier sondage insolite de la matinée. Ceci vous permettra de repartir avec des cadeaux à condition d'être le premier ou la première à nous envoyer la bonne réponse. Ça se passera au 06 90 11 14 14. J'en profite d'ailleurs pour saluer la communauté WhatsApp déjà très active ce matin.

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0: Juste avant d'écouter Sadiq, qui avait, je vous propose le premier sondage de la matinée sur Énergie. Et voici l'intitulé du sondage. Près d'un quart des personnes Guadeloupe-Martinique ont actuellement ça sur un objet spécifique que nous avons quasiment tous.
2: Ok.
0: C'est assez vague. Si vous avez vraiment besoin d'aide, ben faites-le nous savoir. Mais c'est ça. Près d'un quart des personnes ont actuellement ça sur un objet spécifique que nous avons quasiment tous. 06 90 11 14 14. Qu'avons-nous sur cet objet bien spécifique? En ce moment, j'en fais partie de ces personnes. Ouais, pas toi.
2: Pour une fois.
0: Mais il n'y a pas si longtemps, c'était le cas.
2: Ouais, c'est ça que je t'ai dit, pour une fois.
0: Allez, 6h12 minutes, on attend votre réponse. 06 90 11 14 14 ou encore via le 0800 009 800. Près d'un quart des personnes nous écoutons là actuellement ont ça sur un objet spécifique que nous avons quasiment tous.

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0: Magnifique Sadik à l'instant sur Énergie. Et malheureusement, nous n'avons toujours pas, me semble-t-il, Audrey, tu me confirmes la bonne réponse. Ok, très bien. Alors, je reprends l'intitulé du sondage que nous vous avons proposé juste avant, Sadik. Près d'un quart des personnes ont actuellement ça sur un objet spécifique que nous avons quasiment tous. Alors, beaucoup d'entre vous ont compris, je vais vous aider, hein, ça va aller très vite.
1: Ouais.
0: Ça va aller très vite, ça va être simplement une histoire de rapidité. Beaucoup d'entre vous ont bien compris que nous parlions d'un téléphone portable.
1: Voilà.
0: Ok. Ça, c'est fait. Mais
1: à l'heure qu'il est, ce téléphone portable, il a une particularité. Pour
0: exactement.
1: Combien de personnes
0: Pour près d'un quart des personnes qui nous écoutent ce matin.
1: Il a une particularité.
0: Voilà. Alors, c'est quoi? 06 90 11 14 14, ça va être une question de rapidité, j'imagine.
1: Non, c'est pas Lens, c'est pas Eventus.
0: Mathilde nous dit quoi? C'est dans l'idée, Mathilde.
1: En fait,
0: plus précise.
1: C'est un truc qui est pas normal.
0: Voilà. Ah, je crois qu'Anthony a été le premier.
1: C'est ça.
0: Anthony, fais-nous un audio rapidement, mon ami, s'il te plaît, qu'on puisse confirmer la réponse à tout le monde. Eh ben, Anthony va gagner un. Bravo. Anthony.
2: Pour une fois, il dit pas de conneries.
0: Bravo Anthony, bravo. Allez, audio livré, super. Merci beaucoup mon Anto. Voici la réponse que nous attendions.
3: Salut Marc, salut Audric. Ouais, bah du coup c'est un quart des personnes qui ont l'écran cassé du téléphone.
0: Exactement.
3: Voilà. Moi je dis des conneries, mais non les gars, vous êtes trompés.
0: Bien sûr. Effectivement, près d'un quart des personnes ont actuellement ça sur leur téléphone, donc un écran cassé. Et je crois que je vous ai raconté mes aventures d'il y a quelques semaines. Donc du coup, j'ai récupéré un ancien téléphone qui a la particularité d'avoir un petit pet
1: au casque.
0: Voilà. Mais bon, je n'en suis pas. C'est jouable encore.
1: C'est pas...
0: Ça va.
1: Oui, non, c'est propre ça. J'ai déjà vu des gens, c'est.
0: Ah oui.
1: C'est un Picasso le bordel.
0: Bon, et puis c'est vrai que ça coûte.
1: Une blinde.
0: Ça coûte une blinde de faire réparer ça.
1: Oui, mais.
0: D'où l'histoire du film, et effectivement, Dieu merci, j'ai un film, ce qui permet...
1: De protéger l'écran.
0: Pensez-y, c'est un investissement, mais un investissement important. 6h18, bravo Anthony, cadeau pour toi, ne bougez pas, voici O'Malley sur Énergie, c'est so. Et ce matin encore, on jouera les amis, pour repartir avec votre pack spécial Coupe du Monde 2026. En attendant, on garde le sourire, on monte le son, on est ensemble jusqu'à 9h, c'est le Max Morning sur Énergie.

0: O'Malley, à l'instant sur l'énergie, ça s'appelle So So. Vous restez des nôtres, dans un instant on va faire place à l'information nationale et locale et régionale plutôt. Hein. Pendant un moment je me suis cru sur une autre radio. Pardon ?
1: Pas sur téléphone.
2: Pas de téléphone ici. 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
0: Restez avec nous. Je rappelle les amis que dans exactement one day, un jour, un auditeur répondra peut-être allô. Et quelques secondes plus tard, c'est 3000 euros cash
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0: 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À une seule condition, d'avoir joué. Et pour jouer, NRJ, que vous envoyez uniquement par SMS au 97 777. 97 777. Il y a un mot de passe qui vous sera réclamé. Le mot de passe, Audric, on le rappelle,
3: est... Direction. 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
0: La musique avant l'info, ça sera celle de Morane Voyer sur NRJ. Pop!
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3: Chantez-le, la, s'il vous plaît.

0: L'occasion de la Coupe du Monde 2026, vous avez la possibilité de repartir avec vos packs spéciales. La Coupe du Monde 2026 avec des ballons de foot, etc., etc. Va falloir tout simplement deviner l'hymne que j'ai choisi tout à l'heure, juste après l'info. Information locale et régionale qu'on en sort en moins de 5 minutes. C'est avec Laurence Troy, bonjour.
1: Bonjour Max, bonjour à toutes, bonjour à tous. Un homejacking condamné hier en Guadeloupe. Et le pêcheur noyé a été retrouvé en Martinique. Pour la météo, pas beaucoup de nuages en Guadeloupe, mais la brume de sable revient. Et une onde tropicale traverse la Martinique. Côté température, 29 à Pointe-à-Pitre, 26 à Fort-de-France.
0: Voici les toutes dernières actualités remises à jour. Florence Treuil.
1: Ils se sont fait cambrioler alors qu'ils étaient chez eux dans la nuit de dimanche à lundi au Gosier. Un couple a surpris un individu en train de fouiller son domicile. Loin de prendre la fuite, le suspect aurait sorti une arme avant de menacer les occupants et de leur réclamer leurs objets de valeur. Un homejacking qui a profondément choqué les victimes. Rapidement interpellé par la BAC, l'homme a été jugé en comparution immédiate et condamné à 2 ans de prison ferme avec mandat de dépôt. Cap Chevalier sous le choc après avoir retrouvé Tigeorge, ce pêcheur de 78 ans qui avait disparu en mer mardi. Le corps de Georges Delblon a été retrouvé donc hier en fin de matinée au large de Sainte-Anne, moins de 24 heures après sa disparition. Une importante opération de recherche avait été déployée, mobilisant hélicoptères, la SNSM, la gendarmerie nautique et plusieurs marins pêcheurs volontaires. Retraité, cet ancien électricien automobile était une figure appréciée de Cap Chevalier où il s'était consacré à sa passion pour la pêche. La surpopulation carcérale atteint son nouveau record au centre pénitentiaire de Bemao. Selon le syndicat FO Justice, au moins 802 détenus étaient incarcérés cette semaine. Le syndicat dénonce une situation devenue intenable, évoquant une surcharge de travail, des conditions dégradées ainsi qu'une hausse des violences entre détenus et envers les personnels. FO Justice appelle une nouvelle fois les autorités à agir et relance le débat sur le recours aux peines alternatives à l'incarcération. Le syndicat STT-MFA-FPT passe à l'action dans son conflit avec le service RH de la ville de Fort-de-France. Des écoles, des crèches, des cantines et des services municipaux seront donc fortement perturbés aujourd'hui. L'organisation syndicale appelle les agents à la grève et prévoit un rassemblement devant la mairie. Il dénonce le management toxique et affirme qu'aucune réponse satisfaisante n'a été apportée malgré une médiation et des conclusions reconnaissant des difficultés dans plusieurs services. Un pacte local contre le narcotrafic devrait émerger de la rencontre organisée hier en Martinique. Plus de 250 élus, représentants de l'État, acteurs de la justice, de l'éducation, du monde économique et associatif ont échangé pendant plus de 4 heures hier à la CTM pour élaborer des réponses face à la montée des violences, des réponses qui serviront à la conférence régionale de sécurité prévue en juillet. Parmi les pistes avancées, renforcer les moyens de sécurité, développer l'insertion et l'emploi des jeunes ou encore favoriser la pratique sportive. Par ailleurs, ces propositions serviront aussi à bâtir un plan d'action sur 3 ans qui devrait être présenté à l'État. En Guadeloupe, à Capesterre de Marie-Galante, le conseil municipal a élu hier soir son nouveau maire après le décès au début du mois de Jean-Claude Metz. Le conseil municipal a donc élu Jacques Maladin, premier adjoint sortant. Il a obtenu 19 voix sur 23 face à Betty Bessery, candidate de l'opposition qui a, elle, recueilli 4 voix. Voilà Max pour l'essentiel de l'actualité.
0: Merci beaucoup Florence Treuil. Rendez-vous tout à l'heure à 8h30 pour le prochain flash.
1: Tout à l'heure.
0: À tout à l'heure.
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0: 0800 009 800, on va au standard. Je pense que ça va être assez. Oula, ça va être assez facile. Allô?
1: Ouvrez la radio, s'il vous plaît.
0: Allô?
2: Oui,
0: ça va?
2: Ben, ça va.
0: Bon, très bien. Merci d'avoir coupé la radio. Ça nous faisait très, très mal aux oreilles. Quel est ton prénom?
2: Fabrice,
0: d'accord. Je me suis dit ça comme si on...
3: Fabrice, c'était évident.
0: Ben oui. Mais Max, t'es con.
3: Non, mais c'est Fabrice.
0: Frère.
3: Ben,
0: attends, frère.
3: Allô, tu m'as...
0: Fabrice, quel est l'hymne que nous diffusons ce matin? De quel pays? Allô? Fabrice?
2: Allô?
0: Oui, Fabrice,
3: oh
0: qu'est-ce que tu fais?
2: Et la Corée du Sud.
0: D'accord, ok, très bien. Bravo, tu as gagné.
3: Mais qu'est-ce que tu faisais?
2: Excuse-moi de t'avoir dérangé.
0: Mais tu es là. Fabrice.
2: Oui?
0: Comment t'entends? Des fois, on t'entend et on t'entend pas.
3: C'est pas ton écran qui est cassé, toi, hein?
0: Oui.
2: J'aime pas.
3: Ça, c'est le micro, hein?
0: Ah, c'est pas que le micro.
2: Ça doit être ça.
0: Fabrice, c'est lunaire. Notre conversation est lunaire ce matin.
3: Ah ouais, bon.
0: Fabrice, bravo. Il s'agit effectivement de l'hymne de la Corée du Sud.
2: Merci bien.
0: Bravo à toi, tu repars avec ton pack Goodies S spécial Coupe du Monde avec nos amis de chez .S. On te souhaite une belle journée.
2: Raccroche
0: pas. Merci à vous aussi. Très bientôt, bye bye. Voici TKMJ pour la suite. Meyaki moi, ça s'appelle, j'aime beaucoup.
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0: Balarila gagne. Et ce texte, vraiment, si vous n'avez pas encore fait attention aux paroles, je vous invite vraiment à poser votre oreille, à écouter cette magnifique chanson de TKMJ associée à Morane Voyer. Ça s'appelle « Meille qui moins » sur Énergie.
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0: Si vous êtes déjà sur la route, bravo! Vous avez gagné la première épreuve de la journée.
2: C'est déjà pas mal.
0: Alors sortir du lit, c'est quand même plutôt pas mal.
2: Belle victoire.
0: On va continuer à parler Coupe du Monde. Tiens, pendant des années, pour prédire la Coupe du Monde, on a eu droit aux voyants, on a même eu droit à Paul le Poulpe. Je ne sais pas si tu te rappelles de ça. Alors en 2026, c'est une première, parce que ce sont désormais les intelligences artificielles qui se prêtent au jeu des pronostics de la Coupe du Monde.
2: Ah ouais, tu m'étonnes.
0: Et le plus drôle, c'est qu'elles ne sont même pas d'accord entre elles.
2: Ah voilà.
0: Eh ouais. Alors pour ChatGPT et DeepSeek, ce serait l'Argentine qui gagnerait cette année.
2: Mm-hmm.
0: Pour Claude et certaines simulations d'IA voient l'Espagne soulever le trophée. L'IA française Mistral croit au Brésil. Et Gemini, l'IA de Google, ose même un pari historique, à savoir les Pays-Bas, n'ont eux jamais gagné de Coupe du Monde.
2: On verra qui a raison.
0: Exactement. Pour faire leurs prédictions, ces IA analyse des milliers de données, performances passées, valeur des effectifs, statistiques, forme des équipes, probabilité de qualification et même les parcours possibles dans le tableau final.
2: Ah bah ding dong.
0: Alors, j'ai bien noté.
2: Voilà, c'est ça. C'est ça que je veux savoir.
0: Voilà, j'ai bien noté tout ça. Donc, je vais reprendre pour ceux qui souhaitent également analyser ça d'ici la fin de la Coupe du Monde. ChatGPT et DeepSeek mis sur l'Argentine, pardon. Claude mise sur l'Espagne. Mistral mise sur le Brésil. Et Gemini mise sur les Pays-Bas. Okay, rendez-vous rendez-vous à la fin de la compétition.
2: 12 juillet, je crois.
0: Un truc machin du genre.
2: À peu près.
0: Eh, montez le son. Voici Massica, ça s'appelle Slap and Slide sur Energy. Je suis malade de ce rythme.

0: Massika, à l'instant sur Énergie, ne touche à rien, 6h48. La suite des hits. Classic Fresco Bar, Densa. Juste après, on retrouvera l'info qui se la pète sur Énergie.
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4: Chers amis, juste avant d'écouter Dr Yaro, voici une information qui vous permettra de briller ce matin auprès de vos collègues, auprès de la famille, en leur disant, dites-moi, très cher, vous pensez que le goût dépend uniquement de ce qu'il y a dans votre assiette ? Eh bien, pas du tout.
5: Hein ?
4: Des chercheurs ont montré que la musique peut modifier notre perception du goût.
5: Ouais. Non.
4: Absolutely. Absolument. Oui, vos oreilles influencent aussi vos papilles. Une musique douce et aiguë peut faire un aliment plus sucré.
5: C'est pas vrai.
4: Ouais. Des sons plus graves ou plus intenses peuvent accentuer l'amertume ou rendre certains aliments plus puissants en bouche. Et ce n'est pas tout. Une musique rapide nous pousse souvent à manger plus vite, tandis qu'une musique calme nous incite à prendre davantage le temps, et de savourer notre repas. En clair, un même morceau de chocolat ne sera pas forcément perçu de la même façon selon que vous écoutiez du classique, du jazz ou du dancehall. Ou du chata.
6: Ah ben oui, chata, ça doit être plus épicé.
4: Oui, c'est clair. C'est clair. Le goût donc n'est donc pas seulement une affaire de langue et de palais, c'est aussi une expérience qui mobilise nos oreilles. D'où le fait d'avoir de la musique dans certains restaurants où la musique est très étudiée. Ils ne diffusent pas de la musique pour diffuser de la musique. Dans certains restos, notamment des restos gastronomiques.
6: Oui, forcément, là c'est musique douce.
4: Voilà, et c'est très très très peu.
6: Enfin, il n'y a pas de volume.
4: Ouais, il n'y a pas spécialement de volume, etc. Donc notez, nos oreilles influencent

0: réagi concernant l'info qui se la pète juste avant. Je rappelle que cette info indiquait qu'en clair, un même morceau, un même repas n'aura pas forcément le même rendu si vous écoutez du jazz, du classique ou du dancehall. Et voici son message à Anthony. C'est une balle perdue.
1: Ah ben la prochaine fois que j'irai chez ma belle-mère, je mettrai du jazz. On verra si le repas passe mieux.
0: Aïe, aïe, aïe. Le mec a osé.
2: Ah merde.
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0: On est là. Sur Énergie, les auditeurs sont choqués. Mais qui affiche sa belle-mère comme ça, Didine?
4: C'est violent.
0: Mais vraiment.
4: C'est violent.
0: Il s'appelle Anthony. Hein. Bien le bonjour à tous. Nous sommes ravis de vous compter parmi nous ce matin. À cette heure-ci, il y en a qui sont déjà au boulot, au bureau, depuis une heure. Et puis, il y en a d'autres qui cherchent encore leurs chaussures gauches. On vous voit. On vous voit. Mm-hmm. Et le moins que l'on puisse dire, c'est que vous ne soyez pas très pressé ce matin. Est-ce que c'est le fait de sentir venir le week-end? Je ne sais point. Tiens, en parlant de week-end et juste avant d'écouter Sadik, bonne nouvelle encore.
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6: Plus riche de 3000 euros.
0: Ouais, parce que vendredi dernier, il y a quelqu'un qui...
6: A pas décoché.
0: Qui n'a pas décoché.
6: Eh ouais.
0: C'est bien dommage. Voici Sadik pour la suite, les amis. Juste après, les enfants, on arrive avec le « Devine-moi si tu peux » qui s'adresse particulièrement à vous ce matin.
6: Les enfants.
0: Et puis certains adultes vont pouvoir jouer.
6: Pour plus de chance.
0: Voilà.
6: Un noisette.
0: Pour tenter de trouver

0: 7h06, c'est sur Énergie. Merci d'écouter le Max Morning. On va demander aux automobilistes de rester calmes. Restez calmes. Ne faites pas comme Dolly qui nous a tout à l'heure indiqué, en tout cas qui nous demandait ce qui se passait au niveau du pont de la Gabarre. Et je crois qu'elle a trouvé le pourquoi du comment. Et Dolly est en train de s'énerver. Dolly, calme-toi. Calme-toi.
1: De l'embouteillage là-bas. C'est pas que la gendarmerie a un pneu crevé. Et ils sont restés sur le pont. Et ils sont au moins 6. Ils sont restés sur le pont. Et ils savent pas qu'il faut dégager la circulation. Et ils savent pas qu'il faut se mettre à côté. Mais c'est quoi ces gens-là? Où me voici là? Ou au pire, on continue à rouler sur la route crevée et mettez-vous à côté.
0: Je rappelle qu'elle parle de la gendarmerie.
1: C'est quoi ces gens-là? Oh non, il y a la même. Si c'est moi qui ne crevé, je me mets là, il faut me dire même madame dégager. Ah, c'est pas sur le pont, il faut rester. Et yo, ils ont couché à terre là, en les ponts là, changer en roue, yo, assis pour changer en roue et vous là pour changer.
0: Dolly, calme-toi, ça va bien se passer. 7h07 sur Énergie.
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0: T'es bouchu. Voici le devine-moi si tu peux qui s'adresse donc aux enfants ce matin. Voici l'intitulé, chers enfants. Je répare parfois des choses qu'on ne m'a même pas demandé de réparer. Je peux être très silencieux et pourtant laisser de grandes leçons derrière moi. On me ressemble souvent avant de s'en rendre compte. Et plus les années passent, plus certaines de mes phrases reviennent dans d'autres bouches. Devine-moi si tu peux, les enfants. Alors vous allez bien évidemment vous faire aider par les parents, on le sait. Par papa, par maman. L'essentiel étant d'être le premier à nous amener la bonne réponse. Je reprends. Je répare parfois des choses qu'on ne m'a même pas demandé de réparer. Je peux être très silencieux et pourtant laisser de grandes leçons derrière moi. On me ressemble souvent avant de s'en rendre compte. Et plus les années passent, plus certaines de mes phrases reviennent dans d'autres bouches. Devine-moi si tu peux. Voici au loin de Morane Voyer, associé à Fanny G. On attend la bonne réponse juste après ça. C'est à vous de jouer.

0: Laurent Voyer et Fanny G à l'instant. Ça s'appelle Au Loin sur Énergie. Nous sommes en plein, devine-moi si tu peux,
1: spécial enfant.
0: Spécial enfant, absolument, on tient à le préciser. Le jeudi, c'est devine-moi si tu peux, spécial enfant. Et voici l'intitulé diffusé juste avant, donc le titre de Fanny G et Morane. Je répare parfois des choses qu'on ne m'a même pas demandé de réparer. Je peux être très silencieux et pourtant laisser de grandes leçons derrière moi. On me ressemble souvent avant de s'en rendre compte. Et plus les années passent, plus certaines de mes phrases reviennent dans d'autres bouches. Vous avez été un certain nombre à trouver la bonne réponse. Et la première personne à nous l'avoir proposée, eh bien c'est la Vanessa avec, avec son enfant. On aura peut-être le prénom de l'enfant. En tout cas, voici la réponse que nous attendions. C'est parti.
2: Au début, j'ai trouvé maman, mais ma maman m'a aidé en disant que c'est plus papa.
0: Yes.
2: Et voilà.
0: Ah ben bravo.
2: Et je m'appelle Tara.
0: Tara. Bravo, Tara. Ah ben bravo, Tara. Donc c'est une... elles ont trouvé ça en famille. Effectivement, c'était papa, parce qu'on s'est dit que c'est bientôt la fête des papas. Donc il était... important,
1: judicieux.
0: Voilà, judicieux, important de mettre aussi les papas à l'honneur. Donc bonne fête à tous les papas qui nous écoutent ce matin. Et bravo Vanessa et Tara. Magnifique, bien joué. Allez, on poursuit sur Énergie avec du Shakira, Burna Boy. Et puis encore une fois, une très belle fête à tous les papas. Nous écoutons ce matin dans le Max Morning. Oh, 7h14, on vient juste après avec l'info solide de Nono.

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1: Juste avant de céder la parole à Audric, je tiens à remercier les enfants qui ont participé énormément à ce devine-moi. Si tu peux, vous êtes très nombreux à avoir répondu présent désormais à ce rendez-vous du jeudi dédié donc aux enfants. Les enfants, bien évidemment qu'on remettra ça jeudi prochain. On y va pour la fossolite.
2: Les amis, on est en pleine Coupe du Monde. Sachez que dans le VAR, tout à l'heure, tu as parlé des IA qui prédisaient les matchs et les victoires. Dans le VAR, il y a une chienne qui prédit les résultats de la Coupe du Monde. Comment fait-elle? On lui met deux gamelles avec deux friandises identiques dedans.
1: D'accord.
2: Avec le drapeau juste en dessous des équipes. D'accord. Dès qu'elle touche la gamelle avec son museau, ça veut dire que c'est cette équipe qui va gagner. Match de la France-Sénégal. Elle avait touché la gamelle de la France.
1: D'accord.
2: Match d'ouverture, égalité. Elle avait touché les deux gamelles. Pour l'instant, il y a d'autres matchs, mais pour l'instant, elle est à environ 65% de taux de réussite.
1: Ah ouais, quand même. Hein.
2: Donc, c'est impressionnant. Donc, tout le village se met à la mode de cette petite chienne, dont je n'ai pas le prénom, malheureusement. Mmh. Et, ah oui, Nova, elle s'appelle Nova, qui prédit les matchs de la Coupe du Monde. Est-ce qu'elle va faire un sans faute? On verra bien jusqu'à la fin.
1: 65%, c'est déjà pas mal.
2: C'est déjà pas mal.
1: C'est mieux que mes pronostics à moi.
2: Voilà,
1: ouais. Voici Marvin sur Énergie.

0: Très belle matinée à tous à l'instant, c'était Marvin. Tout le monde, en tout cas beaucoup de personnes, bon on va dire pas tout le monde, beaucoup de personnes nous parlent de ces fameux gendarmes qui sont en train de réparer un pneu sur le pont de la Gabarre.
1: C'est dans la complication.
0: Ah, c'est dans la complication. Hein. Et on a encore reçu un message de Lady qui nous dit ceci.
2: Bonjour, bonjour, le Max Morning. Juste pour signaler que je ne sais pas à quelle heure elle a donné l'info, mais en fait, les gendarmes sont toujours sur le pont de la Gabarre et le bouchon est extraordinaire.
0: Bon
2: courage à tous ceux qui vont dans ce sens. Je précise que c'est direction Pointe-à-Pitre-Basse-Terre. Voilà. Bisous.
0: Merci beaucoup, Madame Lady C. Vous restez des nôtres, dans un instant, on fait place à l'info. Juste avant, il y aura du Highway sur NRJ.
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0: 7h30 sur Énergie. Dans un instant, on est reparti en musique. Ça sera avec du 21 in the call. Auparavant, je rappelle à ceux qui nous écoutent et ceux qui sont notamment coincés du côté du pont de la Gabarre. Il y a Dolly qui nous ramène encore une information. On rappelle qu'il y avait tout à l'heure, je ne sais pas si c'est toujours le cas, en tout cas, il y avait tout à l'heure des gendarmes qui ont crevé leurs pneus et qui sont en train d'effectuer leur réparation, et ça met un embouteillage de dingue. Il paraît même que ça arrive jusqu'à la marina.
1: Eh mon Dieu, les gars, l'embouteillage arrive presque au bout de la marina, là. Maman, bon courage à ces personnes-là. Bon courage, même. Ah ouais, ça te connaît, les gars, tout le pour la gavard. Bon courage. Je ne sais pas pourquoi ils n'ont pas appelé un remorqueur, ils ont appelé d'autres gendarmes. Je ne comprends pas.
0: Merci, Dolly. Bon courage, en tout cas, à vous. 7h31, place à l'info. Information locale et régionale qu'on en sait en moins de 5 minutes. Et c'est avec Lara Vincent, bonjour.
2: Bonjour Max, bonjour Rodrick et bonjour à toutes et à tous. En Martinique, plusieurs écoles bloquées ce matin à Fort-de-France. La surpopulation carcérale à des niveaux records en Guadeloupe. Et puis la météo en Martinique ce matin. Le ciel est encore nuageux et accompagné de fréquentes averses. En Guadeloupe, ciel peu nuageux et brume de sable.
0: Voici les toutes dernières actualités de ce jeudi 18 juin. Clara Vincent.
2: En Martinique, à Fort-de-France, le syndicat des travailleurs territoriaux est mobilisé aujourd'hui. Plusieurs écoles ne pourront accueillir les élèves. Des perturbations sont aussi à prévoir dans les services municipaux, les crèches, cantines, garderies. Les agents municipaux dénoncent une nouvelle fois le management des ressources humaines. Des perturbations à prévoir aussi aujourd'hui dans les transports scolaires en Martinique, à Fort-de-France, Trinité, au Robert et à Saint-Joseph. Selon Martinique Transport, sept lignes ne seront pas desservies jusqu'à nouvel ordre. D'après nos éléments, plusieurs entreprises délégataires ont cessé le travail à cause de retards de paiement de l'autorité organisatrice du transport. En Guadeloupe, la surpopulation carcérale atteint un nouveau record au centre pénitentiaire de Bembao. Selon les chiffres de FO Justice, mardi, au moins 802 détenus étaient incarcérés. Le syndicat dénonce une situation devenue intenable, évoquant une surcharge de travail, des conditions dégradées ainsi qu'une hausse des violences entre détenus et aussi envers les personnels. En Guadeloupe, toujours, un homme condamné à 2 ans de prison ferme avec mandat de dépôt pour un homejacking. Dans la nuit de dimanche à lundi, au gosier, il s'était introduit dans un domicile et avait été surpris par les occupants. Loin de prendre la fuite, le suspect avait sorti son arme avant de menacer donc le couple et de réclamer des objets de valeur. Il avait ensuite été rapidement interpellé par la BAC. En Martinique, la nouvelle école primaire de Pelletier-aux-Lamantins officiellement inaugurée. La cérémonie a eu lieu hier après-midi, même si élèves et professeurs sont de retour dans l'établissement scolaire depuis le 23 février dernier. La nouvelle école compte 14 salles de classe, un réfectoire modulable avec cuisine de liaison associée, une bibliothèque, un plateau sportif ou encore des espaces de jeux extérieurs. Et puis en sport, en foot, les femmes du club colonial conservent leur titre de championne de Martinique. Les Feuillalais se sont imposées hier soir 2-1 face au club franciscain au stade Pierre Aliker à Dinan à Fort-de-France. Voilà pour l'info sur Énergie. Très bonne journée et à demain.
0: Merci beaucoup. Merci beaucoup, Clara Vincent. À demain.
2: À demain.
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1: Tonight, si vous êtes en Martinique, ça va s'adresser particulièrement aux enfants. 0800 009 800, on va vous inviter au cirque. Cirque Suarez, qui est du côté de la Martinique en ce moment. 0800 009 800. Je vais juste, en attendant vos appels, en placer une concernant le collège Nestor de Carmadec, puisque ce concours, en tout cas les votes, seront clôturés demain. Et Wendy, donc la prof qui s'occupe de cette mission, nous indique qu'ils sont deuxièmes désormais au classement avec 5 voix de différence. Donc si on peut mettre un dernier petit coup de collier avant la clôture des votes qui se déroulera donc demain, n'hésitez pas, Audric, on mettra à nouveau le lien.
2: Avec plaisir.
1: Sur notre statut WhatsApp, si vous pouvez donner un coup de main donc au collège Nestor pardon de Carmadec, n'hésitez pas. Ok, maintenant ça c'est dit, c'est fait. On va récupérer les enfants ou les adultes qui souhaitent tout simplement permettre aux enfants de se rendre au cirque en Martinique.
2: Eh ben tu peux dire Malo.
1: Alors on va dire Malo. Allô, bonjour.
3: Allô. Si, seigneur.
1: Si, seigneur.
3: Si, seigneur.
1: Hola.
3: Hola. Hola, ¿qué tal?
1: Muy bien. ¿Cuál es tu prénom?
3: Muy bien. Mariela.
1: ¿Cómo te ha dicho?
3: Mariela.
1: Mariela. Mariela, sois la bienvenue
3: si.
1: Sur l'énergie.
3: Sois... Merci, seigneur.
1: À fond, Mariela.
2: Vraiment.
1: Mariela, tu habites où en Martinique?
3: J'habite au Lamentin.
1: Très bien, les Lamentins, c'est pas très loin de Fort-de-France. La place des Almadies. C'est là que tu retrouveras les cirques Suarez.
2: Suarez.
1: Et donc...
3: Merci,
2: oh mon Dieu.
1: Et donc, très cher, tu pourras y aller avec des enfants, puisque nous t'invitons avec 3 invitations.
2: 3 invitations, si.
3: Ah,
2: andale, andale.
1: Andale, andale. Andale, on te souhaite une très belle journée. Tu as une belle énergie. Ça nous
2: aimons fait du bien. Ça. Ouais. Ça nous fait du bien.
3: Merci, le Seigneur. Bonne journée à vous aussi.
2: Et ne raccroche pas.
3: D'accord.
1: On t'embrasse, on te fait des gros bisous. Restez des
3: nôtres. Bisous à vous, fais des bisous.
1: La suite, c'est Joé. Joé doit être filé. Ça s'appelle Rihanna. C'était 39 sur l'énergie. Belle matinée.

0: Joyeux d'être filé à l'instant sur Énergie. C'était Rihanna, 7h42 minutes sur Énergie. Restez avec nous, la suite, ça va être du Shenseea, Curious, avec un gros riddim. Ça devrait bien secouer la voiture Curious. Ce matin. Voiture qui vous emmène peut-être au boulot ou retour à la maison, sait-on jamais, si vous avez bossé durant toute la nuit. Bon, Audric, oui. Ça t'est déjà arrivé d'avoir un fou rire ouais, incontrôlable.
1: Oui, beaucoup.
0: Surtout dans cette émission.
1: Oui, beaucoup, je confirme.
0: Eh bien, en 1962, écoute cette histoire, en Tanzanie, un fou rire a duré plusieurs mois. Ouais. Une véritable épidémie de rire. Tout a commencé en fait dans un pensionnat de jeunes filles où trois adolescentes, se mettent à rire sans pouvoir s'arrêter. Puis le fou rire se propage à leurs camarades. Résultat, jusqu'à 95 élèves touchés, des écoles fermées. Le phénomène, finit par atteindre plusieurs villages. Au total, environ 1000 personnes ont été concernées.
1: Hein ?
0: Ouais.
1: Vous avez pris un champi ou...
0: Non. Alors, les chercheurs parlent aujourd'hui d'un phénomène d'hystérie collective lié au stress. Parce qu'on rappelle, à l'époque, la Tanzanie venait tout juste d'obtenir son indépendance et de nombreux jeunes vivaient cette période-là de grands changements avec beaucoup de stress, d'anxiété, etc. etc. Et craignant pour leur avenir et tout ça. Et donc, vraisemblablement, le rire est devenu une manière involontaire d'exprimer ce mal-être.
1: Un mois, oui. Il devait avoir des abdos sérieux.
0: Oui, certainement. En tout cas, ce sont des choses qu'on dit.
1: Réponse de l'original. Au fucking Chad, yo, bro.
0: Fucking Chad. Ça me rappelle Fuck Me, tu vois.
1: Exactement.
0: Shenseea sur NRG.

0: Il est méchant sur Idim. Shensia Curious sur Énergie. 7h47 minutes.
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0: Juste avant 8h, on écoutera du Wervana sur Énergie.
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0: Tout le monde est à la bourre ce matin.
1: Il y a des jours comme ça où c'est pas possible. C'est pas possible. Alors, je suis en retard, hein, je vous l'ai dit très tôt. Tout le monde est en retard ce matin. Les gens qui rentrent à 7h, moi qui rentre à 8h. Là, je tombe sur une route fermée. Je dois faire demi-tour. Ça va me prendre au moins 10 minutes. Écoutez, hein, j'ai envie de dire bonne journée. Hein, la bonne journée. Et on se retrouve demain en pleine forme. Parce que le week-end, on ne peut plus l'attendre. Bisous, bisous.
0: Bisous, Cindy. Elle a la bonne attitude, notre Cindy. Ne pas s'énerver. Prendre les choses avec philosophie. Ah bah tiens, on a une autre Cindy qui nous confirme ça.
2: Salut les garçons, je confirme, Cindy a tout à fait raison. Moi étant Cindy aussi, je suis à la boue ce matin au travail. En tout cas, gros bisous à vous.
0: Merci à toi Cindy, bon courage et restez positif, c'est essentiel. Restez dans la positivité.
3: C'est comme ça que c'est bon.
0: Absolutely. Et puis le week-end est bientôt là, comme disent les Cindy en l'occurrence. Le week-end est bientôt là, on va pouvoir... baisser un petit peu la pression.
3: Tranquillement.
0: Voici Calypso, True Love sur NRJ. Juste après, on est de retour avec le second et dernier sondage insolite de la matinée qui vous permettra certainement de repartir

0: Trop Love à l'instant, 8h05 sur Énergie. On confirme, hein, tout le monde est à la bourse ce matin, en tout cas du côté de la Guadeloupe, sauf peut-être Loïc.
1: Ah voilà.
0: Loïc qui nous dit mince, moi je suis en avance, j'ai pas suivi le mood. Il y a Nanas également qui est à la bourre.
2: Moi, je dirais à mon responsable que c'est Énergie qui m'a mis en retard parce voilà quoi. Hein? Moi, c'est ce que je vais dire ce matin. C'est la faute d'Énergie de Max et Audric. Donc, vous avez un problème.
0: Ok, on a compris. On va gérer. Il n'y a pas de problème.
1: Mais oui.
0: On va gérer. Il y a Skyle qui est en Martinique qui se pose une question.
3: Salut les gars. Alors, j'ai une petite question. Il y a un accident en Martinique, non loin de la Galeria, dans le sens Lamantin.

0: vers Chelsea.
1: Ok.
0: Mais pourquoi c'est les deux sens de circulation qui sont au ralenti? Je comprends pas. Je comprends pas pourquoi dans le sens Chelsea vers Lamantin, c'est aussi au ralenti que là où il y a
2: l'accident.
1: Ça s'appelle le macrelage, monsieur.
2: Exactement, ça s'appelle le macrelage. Je ne sais pas si c'est plutôt bienveillant ou pas, parce qu'il y a des gens qui vont t'expliquer oui, mais je vérifie si c'est pas quelqu'un que je connais. Auquel cas, c'est quelqu'un que tu connais, tu fais quoi? Tu vas faire demi-tour?
1: Mais c'est ça le problème. Donc, c'est ça le problème, les gens.
2: Je ne sais pas. Donc je ne sais pas si c'est du macrelage bienveillant ou pas. Tout simplement. Ou du macrelage tout court.
1: Mais c'est du macrelage.
2: Tout court. En tout cas, merci pour vos nombreux messages. Nous revenons vers le sondage, le second de la matinée, c'est parti. Oui.
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2: Et ce sondage indique que 54% des hommes regrettent après coup cet achat plutôt cher.
1: Aïe, aïe, aïe.
2: De quoi parlons-nous?
1: Du officiel.
2: 06 90 11 14 14. 54% des hommes regrettent après coup cet achat plutôt cher. De quoi parlons-nous? 06 90 11 14 14 0800 009 800. En attendant, il y a le Will de Spi et Henken sur Énergie.

0: de Spi NK dans l'instant sur Énergie. La suite, ça sera PLM avec Combat. Juste avant, nous allons récupérer la réponse du second sondage qui indique que 54% des hommes regrettent après coup cet achat plutôt cher. De quoi s'agit-il? C'est un rapport un petit peu avec la chanson qu'on écoutait juste avant.
1: Eh, pas faux. Même toi, ouais.
0: Ben oui, clairement. Et c'est Stéphanie qui nous a amené la bonne réponse, la première.
2: Bonjour Max, bonjour Audric, bonjour tout le monde. Ces hommes regrettent d'avoir acheté une bague de fiançailles.
0: Eh ouais.
2: Gros bisous.
0: Gros bisous à toi, Steph. Oui, c'est la réponse que nous attendions. 54%, c'est beaucoup, hein, des hommes regrettent après coup cet achat plutôt cher. Alors, après coup, c'est quand, bien évidemment, il y a séparation.
1: Ah ben oui.
0: Sauf que tu as déjà offert la bague, donc tu fais quoi?
1: Ah ben, c'est bon.
0: C'est bon, hein.
1: Tu la vends. Ben, ah non, tu peux pas la récupérer.
0: Ah ben, tu peux toujours la récupérer, mais enfin...
1: Tu as perdu l'argent.
0: Ah, l'argent est parti.
1: Et là, à ce moment-là, tu joues au Money Time.
0: C'est clair.
1: Pour récupérer l'argent.
0: C'est clair. Ou alors, tu te dis, comme Tali Chou le ferait...
3: Ah merde. Voilà.
0: Non, mais c'est compliqué, hein. Ou alors, juste avant, tu fais un contrat. Je t'offre une bague de fiançailles. Mais si jamais il y a séparation...
1: Je récupère.
0: Est-ce que tu es OK avec ça ou pas?
1: Aïe, aïe, aïe. On précise qu'il y a eu d'autres bonnes réponses, hein, mais Stéphanie
0: oui,
1: était la première.
0: Oui, j'ai dit la première, voilà. Ouais, j'ai dit Stéphanie était la première. Donc les gens qui aiment
1: babiller... Pas de babillage.
0: Non. Évitez-nous ça aujourd'hui, s'il vous plaît. Donc, vous faites quoi dans ces cas-là? Ou plutôt, mesdames, qu'est-ce que vous en pensez? Est-ce que, une fois qu'il y a séparation, vous remettez vous de vous-même la bague ou vous gardez? That is a question. Tu peux aussi.
1: C'est possible.
0: Qu'est-ce que vous faites?
1: Ou elles peuvent la vendre et se faire de la thune.
0: Ben, à partir du moment où elles, oui, où elles gardent, elles en font ce qu'elles veulent.
1: Oui, hein.
0: Donnez-nous un petit peu vos impressions, madame, mesdames du moins, pour savoir quel est l'état d'esprit qui conviendrait. PLM, Combat sur Énergie. Non mais sérieux, vous avez une bague de fiançailles, une sacrée bague, une bague de valeur quoi, où le gars a mis le prix, tu vois. Et il y a séparation, vous faites quoi? Vous remettez, vous gardez, vous vendez?
1: Telle est la question.
0: Il n'y a pas de jugement, c'est juste pour savoir.
1: C'est une question.
0: Juste après, on est de retour avec la good news du Nono.

0: M à l'instant sur Énergie. Juste avant de retrouver la good news de Audric, nous avons une tendance claire, nette et précise concernant la question que l'on vous a posée juste avant, à savoir, qui faisait d'ailleurs référence au second sondage qui indiquait tout à l'heure que 54% des hommes regrettent après coup cet achat plutôt cher, à savoir une bague de fiançailles. On vous a posé la question, notamment mesdames, après, si jamais il y a effectivement un bague de fiançailles offert et qu'il y a séparation, que faites-vous? Vous remettez, vous gardez, vous vendez, que faites-vous? J'ai deux audios qui vont confirmer la tendance qui se dégage via notre WhatsApp.
1: Donner c'est donner, ou prendre c'est voler. Ouais. Tu dis à la donner de ma personne, tu me demandes la bague. Va là-bas, hein.
0: La type est fort. Et Stéphanie a quasiment le même audio.
2: Séparation ou pas, tu m'as offert une bague de fiançailles. Laisse-moi tranquille, va là-bas. Non, fallait pas m'offrir, hein.
3: C'est des soeurs, ça.
0: T'as vu, elles ont quasiment la même façon de s'exprimer.
4: Good news.
0: Bon, ben merci, mesdames. Je crois que c'est clair. Donner, c'est donner. Voler, c'est reprendre, c'est voler. Voilà. Quelle est la good news, mon nounours?
3: Des chercheurs, les amis, ont réussi à faire germer des graines de palmiers dattier de Judée retrouvées dans des sites archéologiques du désert. Elles étaient restées dormantes pendant 2000 ans.
0: Waouh!
3: Mais leur ADN était suffisamment intact pour permettre une germination complète. Résultat, des palmiers vivants, une variété antique sauvée de l'extinction et un trésor génétique pour l'agriculture moderne. À quoi ça sert? La résilience du vivant. La nature garde des ressources incroyables, du coup, même après des millénaires, et ça permet de travailler à l'agriculture du futur.
0: Exact.
3: Ces variétés anciennes sont souvent beaucoup plus résistantes à la sécheresse. C'est un patrimoine vivant. On réussit un arbre disparu depuis l'époque des pharaons et des romains.
0: C'est génial.
3: C'est magnifique.
0: Merci. Voici Meryl, Chata, Coco Chanel sur Énergie. Belle matinée à tous, 8h18. Et ça s'énerve fort sur le WhatsApp. Ça s'énerve fort. Mesdames, on l'a compris, la tendance, c'est bon.

0: Peut-être la suite du Max Morning vous permettra tout à l'heure de repartir avec des cadeaux, notamment grâce au jeu des hymnes. On y jouera tout à l'heure. On vous proposera à nouveau. Audrey, tiens, ce sera à toi de choisir une hymne ce matin.
1: Très bien.
0: Je te laisse.
1: Je vais choisir.
0: Voilà, je te laisse choisir une hymne que nous allons proposer à nos auditeurs. Et celui ou celle qui trouvera de quel pays il s'agit repartira donc avec son pack spécial Goodies Coupe du Monde 2026 offert par notre partenaire .S Guadeloupe. Entre-temps, il y a du son sur Énergie. On revient avec Sadik Yankee Ever. Très belle matinée à tous.
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0: du son qu'on aime, Pato Ranking en combinaison avec Buju Banton. Ça donne African Soldier. Du son route dans la matinée, ça fait toujours du bien. On va souhaiter un bel anniversaire à Stéphanie qui attend beaucoup l'appel de, en tout cas le tirage au sort de Digital Virgo demain pour gagner 3 000 euros. Allez, place à l'information locale et régionale condensée en moins de 5 minutes. Et c'est avec Florence Treuil, bonjour.
1: Bonjour Max, bonjour à toutes, bonjour à tous. Nouvelle fusillade en Guadeloupe. Un mouvement social perturbe la scolarité des petits Foyalais. Pour la météo, pas beaucoup de nuages sur l'archipel, mais une brume de sable qui revient. Et une onde tropicale traverse la Martinique. Côté température, 29 à Pointe-à-Pitre, 26 à Fort-de-France.
0: Voici les toutes dernières actualités de ce jeudi. Florence Treuil.
1: Une nouvelle agression par balle est survenue hier soir en Guadeloupe vers 21h30 à Bois-Ripaud. Aux Abîmes, un jeune majeur a été touché par au moins un tir en plein abdomen. Selon des témoins, il a été médicalisé et évacué dans un état grave vers le CHU. Une enquête de police est ouverte pour identifier le ou les auteurs. Des écoles de Fort-de-France ne sont pas en mesure d'accueillir les élèves ce matin. Des crèches, des cantines et plusieurs services municipaux sont également perturbés. Le syndicat STTM FAFPT a appelé les agents à cesser le travail. Rassemblés devant l'hôtel de ville, des grévistes dénoncent les pratiques de management toxique de la direction des ressources humaines. Ils estiment que la municipalité n'a pas donné suite aux conclusions de la médiation qui avait pourtant mis en évidence des difficultés au sein du service. Une panne des services de communication d'Orange complique aujourd'hui la distribution d'eau potable. Odyssey fonctionne en mode dégradé après la perte du pilotage à distance d'une partie de ses installations. Des perturbations, voire des coupures d'eau sont possibles au cours de la journée dans plusieurs quartiers de Fort-de-France comme Tivoli ou Balata, du Lamentin comme Morne-Pierre Roche-Carrée et de Schœlcher, que ce soit au campus ou à Ravine-Touza. Les équipes sont mobilisées sur le terrain pour assurer les manœuvres manuellement. La surpopulation carcérale atteint un nouveau record au centre pénitentiaire de Bemao. Selon le syndicat FO Justice, au moins 800 détenus étaient incarcérés cette semaine. Le syndicat dénonce une situation devenue intenable, évoquant une surcharge de travail, des conditions dégradées ainsi qu'une hausse des violences entre détenus et envers les personnels. FO Justice appelle une nouvelle fois les autorités à agir. Impact local, un plan local contre le narcotrafic va émerger de la rencontre organisée hier en Martinique. Plus de 250 élus, représentants de l'État, acteurs de la justice, de l'éducation, du monde économique et associatif, ont échangé pendant plus de 4 heures à la CTM pour élaborer des réponses face à la montée des violences. Parmi les pistes avancées, renforcer les moyens de sécurité, développer l'insertion et l'emploi des jeunes, ou encore favoriser la pratique sportive. Ces pistes alimenteront la conférence régionale de sécurité en juillet et serviront de base à un plan d'action sur 3 ans qui sera présenté à l'État. Sainte-Lucie devient partenaire officiel d'Arsenal FC, l'un des clubs les plus médiatisés au monde. Ce partenariat offrira à Lille de 180 000 habitants une visibilité lors des matchs à domicile du club londonien, mais aussi sur ses plateformes numériques et dans ses campagnes de communication. Pour les autorités sainte-luciennes, le sport est désormais un véritable levier de développement économique et touristique, alors que le Royaume-Uni figure parmi les principaux marchés émetteurs de visiteurs pour Lille. Voilà Max pour l'essentiel de l'information dans nos deux îles et dans la région.
0: Merci beaucoup Florence Treuil, que nous aurons plaisir à retrouver dès demain 6h30.
1: À demain.
0: Pour les derniers rendez-vous info de la semaine.
1: Et de la saison, presque.
0: Vous êtes encore la semaine prochaine.
1: Non, mais pas avec moi.
0: Ah bon?
1: Ce sera avec ma collègue Clara Vincent.
0: Et vous annoncez ça comme ça?
1: Oui, on passe en allégé. Mais je vous dirai au revoir demain. J'anticipe. Demain, ce sera le dernier flash de la saison, ouais.
0: Là au moins on peut commencer à s'y préparer.
1: C'est ça. C'est bientôt les vacances, hein. Ça arrive. Ça va arriver vite. Vite, vite, vite, vite.

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1: Et voici, sans plus tarder, la possibilité pour vous de repartir avec votre pack goodies spécial la Coupe du Monde 2026 avec nos amis de chez .S Guadeloupe. À vous de découvrir quel pays se cache derrière l'hymne choisi par Audric. C'est un peu dégueulasse. Tu peux reprendre dès le début, s'il te plaît ? Merci beaucoup. Allez, on y va.

0: 0809 800, si vous pensez connaître ce pays, vous nous le dites et vous repartez avec votre pack. Allô, on y va directement au standard. Bonjour. Allô, allô. Allô. Bon, allez, bye bye. Un autre appel.
1: Allô,
0: allô, bonjour.
2: Et allô.
0: Salut, quel est ton prénom? Allô.
3: Oui, je m'appelle Ayane.
0: C'est qui?
3: Ayane.
0: Ryan.
3: Non, Ayane, Ayane.
0: Ayane, d'accord, ok. Ayane, comment, t'es pas à l'école?
1: C'est ça.
3: Non.
0: Ayane, de quel pays parlons-nous?
3: Moi, je dirais l'Écosse.
0: Non, ce n'est pas l'Écosse, malheureusement. Non, c'est pas l'Écosse.
1: Bye, bisous.
0: On t'embrasse, j'imagine que Ayane est déjà en vacances, quelque part.
1: Dis-moi
0: allô. Allô, bonjour.
4: Patricia.
0: Patricia, comment vas-tu?
4: Ça va et vous?
0: Ça va plutôt pas mal. Quel pays se cache derrière cet hymne?
4: Mais c'est Mexique, je
0: sais
1: pas.
0: Le quoi?
1: Non plus, c'est pas le Mexique. Bisous, Patricia.
0: Non. Désolé, Patricia. Belle journée à toi.
1: Suivant.
0: Allez, on y va. Allô, bonjour.
5: Oui, bonjour.
0: Quel est ton prénom?
5: Jérôme.
0: Jérôme, on t'écoute.
5: Curaçao.
0: Yeah, yeah.
1: Bien
0: joué, monsieur. Le rire de malade.
1: Ah oui.
0: Bravo à toi. Il s'agit effectivement de l'hymne national de Curaçao. Ils ont joué hier, me semble-t-il. Ils ont joué il n'y a pas si longtemps que ça. Ils ont joué.
5: Oui, c'est hier ou avant-hier.
0: Ouais, voilà, ils ont joué il n'y a pas si longtemps que ça. Ben, bravo à toi, ça te permet de repartir avec ton pack spécial goodies, avec ballon de foot, etc. etc. C'est un vrai ballon. Hein,
1: bravo,
0: avec,
1: monsieur.
0: Avec la couture en cuir.
5: Super, ah, ben, génial. Voilà.
0: Et c'est avec nos amis de Point S Guadeloupe.
1: Tu vois, tu as
5: pas super.
0: On te souhaite une belle journée.
1: Ça ne marche pas.
5: Ça ne marche pas.
0: En attendant, il y a du 1-1.

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0: 8h45 dans une poignée de secondes. Merci d'être à l'écoute du Max Morning sur Énergie. Ça a fait plaisir de réécouter ça.
1: Bonjour, bonjour la team. Aïe, aïe, aïe, je suis dans ma voiture au bon moment, bouée. Aïe, aïe, aïe.
0: Et bon, c'est une grande malade. Oh mon Dieu!
2: La folie, c'est quelque chose.
0: Ah non, mais c'est incroyable. Incroyable. Bon, restez des nôtres à 8h45. On est ravis que ça vous ait fait plaisir, hein, autant, hein, d'écouter le Bowie de 21. Mm-hmm. Y a Michel Fafano qui s'est senti obligé de nous laisser un message ce matin.
3: Maxi Pozigarité, puis Coupe du Monde, là. Que Asao jouait dimanche. Dimanche, il jouait. Non, non, mon Dieu, pas. C'est pas bon.
1: Ah merde!
2: Ah voilà! Ah voilà!
0: Ah ben ils ont joué dimanche, d'accord, mais c'est pas fan. Mais attends, on ne regarde pas non plus les matchs tous les jours. On a autre chose à foutre, hein, quand même, dans notre life. Hein. Quand même.
2: Bah bravo.
0: Eh ben, mon Dieu. Ah mon Dieu, c'est pas fan. Et puis t'es pas au boulot là? T'es pas censé travailler?
2: Normalement, ouais. Non mais oh, peu de respect.
0: Allez, pour oh ben on va en venir juste après ça. Hein. What a like. Et puis juste après on va se saluer, se dire au revoir, tout ça, tout ça, tout ça, tout ça.

0: 8h48, on est quasiment prêt à vous lâcher la main les amis. Vous souhaitez une belle journée, vous êtes désormais prêt à affronter cette journée. Madame Chris, tu t'es sentie obligée toi aussi?
1: Salut la team. Je veux pas dire, mais même si vous regardez pas les matchs, vous pouvez au moins suivre les scores. Surtout si vous savez que vous allez en parler le lendemain. Hein? A plus tard.
2: Est-ce que cette émission s'appelle Téléfoot?
3: Merde alors!
2: Non mais oh!
0: Eh ben mon Dieu!
2: Impossible ça!
0: Et puis Claudia avait fait le job pour toi, hein, écoute.
4: Alors là, les gars, je peux rien faire pour vous, je ne peux pas prendre votre défense. Je vous envoie un joli planning avec tous les matchs.
2: Ah voilà.
4: Casse le café, mettez autres à la fête là. Allez, bisous, bonne journée, et puis à demain. Bisous.
0: Bon, allez, merci Claudia. C'est vrai que Claudia nous avait envoyé un planning avec les matchs, mais bon, franchement, voilà quoi. On a autre chose à faire.
2: Ah bah oui, quand même, hein.
0: Mince, hein. C'est comme dire Audric, c'est pas téléfoot.
2: Merde. C'est pas téléfoot ici.
0: Laissez-nous tranquille.
2: Assez.
0: 8h49 sur Énergie. D'ailleurs, demain. Ok, vous voulez jouer à ça, pas de problème. Ok, pas de problème.
5: Vous avez réveillé la bête.
0: Pas de problème.
5: Tant pis pour vous.
0: Ah oui. Allez, on va vous souhaiter une belle journée. Nous sommes de retour dès demain, 6h, pour la dernière de la semaine, bien évidemment. Il se passera plein de choses. Beaucoup de folie, comme d'habitude. Et puis surtout avec 3000 euros à gagner. Si vous avez toute la journée pour tenter votre chance, NRJ par SMS au 97 777. Le mot de passe, mon nounours.
2: Direction DIRECTION.
0: Allez, prenez soin de vous. On est de retour dès demain, 6h. L'amour.
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3: Chantez-le, s'il vous plaît.

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1: Et ça démarre maintenant. 0800 009 800, c'est le numéro à retenir afin de nous appeler et repartir heureux avec des cadeaux, festival, cinéma, soirée, cirque. Ça se gagne en ce moment dans l'Afternoon Énergie. Bienvenue en tout cas, nous sommes ensemble jusqu'à 18h. On va se faire plaisir encore cet après-midi. On va se faire hyper plaisir avec les hits qu'on va vous diffuser. En tout cas, tous ceux que vous aimez, ils sont présents.

Bienvenue dans l'After Moon. 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
1: Excellent après-midi, merci de choisir Énergie. Je vous accompagne jusqu'à 18h. À 18h, on a le Hit Mix. Le Hit Mix entre 18 et 19h. Ce soir, ça va être DJ Grizzy. Grizzy qui sera là pour nous accompagner. Comme tous les soirs, les DJ le font une heure de mix. Et on aime ça, on aime ça. Moi le premier, moi le premier. Bon, allez, on démarre avec... avec qui ?
2: Jérémy.
1: Comment tu vas, Jérémy ?
2: Ça va, et toi, tu m'as.
1: La forme ?
2: Ouais, là, mieux que la dernière fois, ouais, ça va.
1: La dernière fois, t'avais quoi ?
2: Fatigué, mal au dos, j'étais bloqué, mais là, ça va.
1: T'as fait quoi ? T'as vu qui ?
2: Comment ?
1: T'as vu qui pour débloquer ton dos ?
2: Il y avait madame pour marcher un peu. Ah.
1: Non, si c'est la solution, ben, on va s'y atteler. Hein?
2: Ouais. Bien sûr, bien sûr.
1: Une fois qu'on a mal le dos, on fera appel à madame.
2: Ah, pourquoi pas?
1: D'accord.
2: Il n'y a pas de souci pour ça.
1: Mais non, parce que apparemment ça fonctionne. Pourquoi ça fonctionne ben chez
2: oui,
1: toi
2: oui.
1: Et... messieurs, quand vous avez.
2: Autres, c'est ça?
1: Ouais, mais attends, mais quand vous avez mal le dos, messieurs, faites appel à vos dames. Comme Jérémy.
2: Exactement.
1: Mais ouais. Voilà. Comme ça, on est tranquille. Bon, Jérémy.
2: Oui.
1: Maintenant, il faut que tu payes ta facture, là.
2: T'inquiète pas, j'ai déjà payé.
1: Ah, ah. C'est sans comprendre.
2: J'ai même dû garder la monnaie, t'inquiète pas.
1: Tu sais, Jérémy, tu sais que tu me pousses à être curieux. Non, on veut savoir qui j'en fais.
2: De quoi? Ben après, il y a toujours
1: comment,
2: de payer.
1: Comment t'as payé? Ah, puisque comme tu veux jouer à ça. Comment t'as payé, Jérémy?
2: Ben c'est ça, tu donnes un petit resto, tu payes les ongles, et tu restes gentil pendant un petit moment.
1: Et la bonnet, c'était quoi?
2: On est sur Énergie. Il y a des enfants qui écoutent.
1: D'accord, tu vas apprendre à te calmer. Tu vas apprendre à te calmer. Je lui dis qu'il faut payer la facture. Monsieur, il me dit qu'il a payé, il a laissé la monnaie. La monnaie, c'était quoi, Jérémy?
2: La monnaie, sur le resto, j'ai payé. Il y avait de la monnaie à la garder.
1: Bon, tu sais quoi? Tu n'y as pas offert le cinéma. Moi, je te fais deux places de cinéma. Je te file deux places de ciné. Comme ça, tu auras payé totalement ta facture.
2: Ça marche. Justement, je sais que je vous en plus.
1: Ah ben d'accord. Tu iras voir Toy Story avec madame.
2: Ok, merci beaucoup.
1: Bon après-midi.
2: Merci de même.
1: Allez, la suite pour nous, ce serait avec Niggy Boy et Mourane Voyer gravé dans la radio.

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1: Allez, bon après-midi, merci de choisir Énergie. Ça y est, les cours sont terminés pour certains, on va dire ça. Il y en a qui sont en train de réviser, qui ont encore des examens à passer. Il y en a plein qui sont à la maison en mode Coupe du Monde, qui écoutent la radio en même temps. Il y en a qui sont sur la route, très peu, selon moi. Selon moi, hein. Après, vous avez le droit de me dire au 06 90 ça coince ou pas. Je vous attends. Au passage, je salue tous ceux qui nous ont déjà lâché des messages. Il y a nos habitués comme Didinange François, Vanou, Danette, Rosie,

0: terre. Ça ressemble à une blague. Bon, je m'arrête là. Il y a qui avec moi au téléphone?
1: Elodie, bonsoir.
0: C'est Elodie?
1: Oui, c'est ça.
0: D'accord. Le Nina, c'est un garçon. Hein. Tu m'excuses, hein? On a plutôt tendance à penser que c'est une fille, Nina. Voilà. Mais bon, c'est pas grave. C'est pas grave. En plus, pas de soucis, il dit. Allez, on embrasse toute la communauté WhatsApp. Elodie, comment elle va?
1: Elodie va bien, elle vient d'arriver, elle a fini.
0: Elle vient d'arriver où?
1: Chez elle, elle a fini, elle a récupéré les paquets. Et là, l'après-midi peut être en mode slow.
0: Et là, l'après-midi, comment? J'ai pas entendu. Elodie?
1: Je suis là.
0: Tu peux me parler? Parce que j'ai du mal à comprendre en fait ce que tu me dis.
1: Je disais que j'ai récupéré mes paquets à l'école et là, ça, l'après-midi, peut être en mode slow.
0: Ah, d'accord, j'ai pas compris le flow. Bon, Elodie, il y a eu le signal pour un festival.
1: Exact.
0: Et pour toi, cet après-midi, ça sera reggae thérapie.
1: C'est trop sweet. Merci beaucoup, Énergie.
0: Reggae Thérapie, le 11 et le 12 juillet, tu y seras avec une belle affiche en fait, hein, avec des mecs comme Barry.

0: c'est bon tout ça, c'est du bon.
1: Ah, ça va être super bon, ça va être bon.
0: Vraiment.
1: Ça va être bon, ouais. En tout cas, tu y seras avec la personne de ton choix.
0: C'est ça, merci beaucoup.
1: Je te souhaite une belle soirée.
0: À toi aussi.
1: À bientôt. La suite, c'est avec Ridla et Dave Rindens.

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2: Excellent début de soirée. Merci de choisir Energy à 18h. Il y a DJ Grizzly qui sera là pour le Hit Mix Energy. En attendant, j'ai lâché un signal et ce n'est pas fini. Ce n'est pas fini. Je vais en lâcher encore un autre avant de m'en aller, je le dis. Il y a qui avec moi au 0800 ?
3: Kathleen.
2: C'est quoi, Jolie ? C'est quoi, là ?
3: Et coucou ?
2: Dis-moi ton prénom.
3: Kathleen.
2: Est-ce que parce que tu m'as fait, c'est Kathleen.
3: Alors,
2: ça va, Kathleen?
3: Oui, ça va. Et toi, tu marques?
2: Bien, très bien. Kathleen, t'es de quel côté?
3: De Martinique, à Dillon.
2: Alors, qui a encore fait Dillon?
3: C'est quoi?
2: Qu'est-ce que tu fais à Dillon?
3: Ah ben, je fais du travail, je viens de partir, voilà.
2: D'accord. Et tu te diriges où?
3: Vers le
2: Lamentin. Ok. Trajet cool ou pas?
3: Non, il y a les embouteillages.
2: Ouais, ben comme ça, je suis sûr.
3: C'est horrible.
2: Mais non, c'est cool. Ça nous permettra de passer un petit peu de temps ensemble.
3: C'est vrai.
2: Mais voilà, attends. Il faut trouver le bon côté de la chose. J'en profite. Tu m'as parlé de Dillon. Je salue tous les copains. Kofi, je t'embrasse. J'embrasse Kofi. Bon, à nous deux.
3: Oui.
2: Qu'est-ce que je vais te proposer?
3: As-tu du cirque Suarez?
2: Ben, tu iras au cirque Suarez avec tes gamins.
3: Ben, merci beaucoup. Ben,
2: je dis les gamins, peut-être que toi, ça t'intéresse de... Je sais pas, hein, c'est possible. Hein.
3: J'en ai, mais oui.
2: Non, mais pour toi-même, je disais.
3: Mon cours ?
2: Ouais. Bon, allez, je te souhaite une belle soirée.
3: Ok, merci toi aussi.
2: Il y a Kiba qui nous bouscule là. Bad, bad, bad.

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0: Oui, bonsoir.
1: Mais qu'est-ce qui t'est arrivé? Pourquoi t'as raccroché?
0: Je sais pas, moi ça a coupé. Tout seul.
1: Alors, moi je sélectionne le numéro. Je me tourne puisque oui. Le téléphone.

0: avec quelqu'un.
1: Mais si j'avais des places pour le
0: cirque,
1: je peux
0: poser. Ah ben oui, oui Christine. Au lieu du bac à fesses, je t'offre du...
1: Allô?
0: Oui Christine.

Allez, je vais vous souhaiter une belle soirée. Rendez-vous demain matin 6h avec le Max Morning pour du délire, pour de la monnaie, puisque vous savez, il y a le Money Time demain, on est vendredi. Vous pourrez repartir avec 3000 euros, je l'ai dit tout à l'heure. En attendant, chez Place au Hit, avec Matthew White, Shensia.

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1: Côté mesdames,

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2: Ok, ça nous parle pour un feu à
3: l'eau. Chantez-le la, s'il vous plaît.